écoute, je suis désolé pour ce soir, mais finalement ça va pas être possible. Voilà, je m'excuse de te prévenir maintenant. Salut, j'espère que tu vas bien.

0: She knows, yeah. She got Betty Davis eyes.
1: Ce soir.
0: C'est le plus joli chat dans la gorge.
1: C'est le plus joli chat dans la gorge. Mais je ne comprends pas. Richard, toi qui parles anglais, a little bit.
2: Good evening.
1: Demande-lui combien elle a vendu d'albums avec ça. D'abord, thank you for coming.
0: Merci. Merci beaucoup.
2: Good evening, team.
1: Merci beaucoup.
0: How many records
2: have you sold during this song? With this song? Many.
1: You live in Los Angeles or in Nashville?
0: Both. Okay. Part-time Los Angeles, part-time Nashville.
1: Merci d'être venu.